0: c'est l'histoire.
1: On a fondé le lieu de l'entrée sur le sport.
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